0: Ouais, enfin, c'est vrai.
1: Quoi?
0: Hey Robbie, ambulance for Walker Medical.
1: Copy.